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1: Une musique sans accord majeur, c'est une piste sans danseur.
0: Mais si tu ranges dans ces moments-là,
1: dans un placard des idées noires,
0: les notes pourront se danser
1: et nous reviendrons les chanter.